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3: Salut madame, salut monsieur, voici votre carnet de communiqué. 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Voilà, c'est la fin de ce carnet de communiqué. Merci de l'avoir écouté.
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1: Je réponds au nom de Massika Kalanda Hepi, membre de la chronique Pense les enfants en 6e année primaire au complexe scolaire Les Aigles.
2: Simir Manigue Esther, écolière de la 6e année B au complexe scolaire Les Aigles.
3: Je réponds au nom de Gabriela Kielke, membre de la chronique Pense les enfants en 6e année B au complexe scolaire Les Aigles.
4: Je réponds au nom de Massika Massé Juliette, écolière du complexe scolaire Les Aigles en 6e année primaire.
5: Au nom de Massika Rignal et Christelle, membre de la chronique Pense les enfants en 6e année primaire.
6: Kassara Kamalironatan, membre de la chronique Pense les enfants en 6e année B au complexe scolaire Les Aigles.
7: Je réponds au nom de Pétoni Kéoré, membre de la chronique Pense les enfants.
8: Comment tu observes l'hygiène dans notre école?
9: Je trouve que l'hygiène est bien respectée à l'école.
8: Est-ce que ce qu'elle dit, elle a totalement raison? Qui doit s'occuper de la propriété au sein d'une école?
9: Normalement, tout le monde doit contribuer à la propriété d'une école. Les écoliers, les ménagères, tout le monde doit contribuer à cette propriété-là.
8: Les élèves et les écoliers, à quel niveau interviennent pour la propriété de l'école?
10: Les écoliers peuvent parfois ramasser des déchets dans leur classe pour partir jeter à la poubelle.
11: Si on se met au travail, cette propriété sera organisée sans exception.
8: Est-ce que tu connais certaines maladies qui peuvent être dues à la saleté?
12: Il y a la typhoïde.
8: Typhoïde, toi aussi?
13: Il y a aussi le choléra.
8: Et est-ce que réellement on parle des affaires de l'hygiène dans certains de vos cours?
9: Oui. Parfois, on en parle dans l'éducation pour la santé et l'environnement. On parle aussi des institutions qui s'occupent de ramasser les déchets en éducation civique et morale.
8: En état, je suis en train de voir des gens avec des masques, lavabos sont installés par-ci, par-là. C'est pour quelle raison?
14: C'est pour lutter contre la maladie à virus que nous appelons Ebola.
8: Vous avez déjà parlé de cette maladie dans votre classe?
4: Certainement, nous en a déjà parlé, mais on nous a dit pour se prévenir de cette maladie, on ne doit pas se toucher pelle-mêle et on doit porter les masques qu'on appelle cache-nez.
9: Oui, on nous a déjà dit de ne pas nous promener pêle-mêle dans les quartiers parce qu'on ne sait pas si nos amis ont touché qui, ont joué avec qui. Peut-être les personnes qu'ils ont touchées ou joué avec avaient déjà été atteintes par cette maladie.
10: Oui, j'ai déjà entendu parler de l'Ebola. J'ai déjà entendu parler que les gens mouraient beaucoup à cause de cette maladie.
8: Est-ce que cette maladie est réellement dangereuse?
11: Oui, elle est trop dangereuse et épidémique et contagieuse.
8: Vos parents essaient d'en parler à la maison?
4: Oui, nos parents nous disent d'éviter tout contact et de ne pas sortir de la parcelle pour ne pas être contaminé.
7: On nous a dit d'éviter de saluer n'importe qui et aussi de pratiquer les mesures d'hygiène.
8: Certains parents qui doutent que cette maladie existe.
4: Moi, je peux dire aux parents de protéger leurs enfants, de les dire d'éviter de sortir, de se promener pêle-mêle, de ne pas toucher les affaires parce qu'on dit que cette maladie est contagieuse et on doit utiliser une chose personnelle.
8: Ok.
9: Les parents se doivent bien surveiller leurs enfants parce qu'il y a des enfants qui peuvent avoir des manières pour sortir sans qu'on les sache de la maison. Il y a aussi d'autres qui peuvent aussi demander à leurs amis d'aller mentir en disant qu'ils vont juste saluer un malade. Alors qu'aussi un malade pendant cette période d'épidémie de la maladie à virus Ebola, pendant cette période ici, il ne faut pas aussi aller visiter les malades à l'hôpital parce qu'on ne sait pas si l'Ebola est en train d'être traité là-bas ou il y a des cas qui sont déjà allés là-bas pour être soignés.
8: Qu'est-ce que tu peux dire à d'autres enfants, surtout même les filles qui aiment toujours bercer les enfants d'autrui?
11: Je le conseille de chaque fois d'abord demander à son parent si cet enfant est malade ou pas. Alors s'il ne demande pas, elle aussi sera atteinte. Nous sommes les élèves de l'école
15: qui s'appelle Complexe scolaire Les Aigles en 6e année primaire.
16: Je remercie tous les auditeurs de la RTVH
17: d'avoir écouté notre chronique
18: Que pensent les enfants.
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23: 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On n'apporte rien au monde en se dévalorisant. 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
29: Nouvelle édition du journal sur RTVH. Il est 7h dans nos studios. Bienvenue. Au sommaire de ce journal, ce matin, la RDC qui intègre désormais le commerce mondial et l'attraction des investissements. Cela grâce au portail d'information commerciale. Cette plateforme numérique a été validée cette semaine à Kinshasa.
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29: Quelques restrictions, des activités de masse pour limiter la propagation de la maladie à virus Ebola en Ituri. Le gouverneur de province suspend le championnat de football et les veillées mortuaires jusqu'à nouvel ordre sur toute l'étendue de l'Ituri.
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29: Et puis journée internationale de la biodiversité, c'était hier, 22 mai. À Butembo, une chercheuse en gestion de l'environnement sensibilise pour la préservation des écosystèmes. Ceci passe aussi par la consommation des produits locaux qui ne relèvent pas de la déforestation.
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29: Voilà tout pour les titres. Merci d'être nombreux ce matin pour vous informer, madame, monsieur. C'est votre droit et nous en faisons notre devoir au quotidien. Bienvenue.
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29: Avec Fabrice Mimbi à la mise en onde, comme tous les samedis matins d'ailleurs. Je le disais, validation jeudi à Kinshasa du prototype du portefeuille d'information commerciale de la République démocratique du Congo. C'était au cours d'une réunion technique présidée par le directeur de cabinet du ministère du Commerce, du ministre du Commerce extérieur, Benizete Moussafiri Kiakakala. Ce portail va permettre donc de centraliser et de diffuser les données officielles et fiables sur le commerce extérieur des RDC puissances méditerranéennes.
1: Cette validation du portail d'information commerciale et les résultats des travaux réalisés durant plusieurs mois par l'équipe de gestion de cet outil stratégique avec l'appui de Trademark Africa, Alerte Internationale et l'Organisation Mondiale du Commerce OMC. Représentant le ministre Julien Paluku à la cérémonie, Benezet Moussafiri Kiakakala a indiqué que cette plateforme numérique facilite l'intégration de la RDC dans le commerce mondial et l'attraction des investissements. Elle offre une visibilité claire sur l'environnement des affaires pour permettre aux investisseurs étrangers de faire des choix judicieux. Elle réduit également les obstacles administratifs et l'incertitude en fournissant des informations fiables sur les opérations d'importation, d'exportation et de transit des marchandises, a-t-il laissé attendre. La première phase du portail d'information commerciale intègre déjà 14 produits stratégiques, dont 9 pour l'exportation. Il s'agit de cacao, café, argent, cobalt, cuivre, diamant, étain et thé. À l'importation, le retrouve les mèches cabello, les engrais, le médicament, les poissons et les poulets congelés. Grâce à cet outil stratégique, la comparaison des procédures de la chaîne du commerce extérieur de la RDC avec celle des autres pays membres de l'OMC sera désormais au rendez-vous. Les prochaines étapes sont la présentation officielle du portail d'information commerciale aux membres du gouvernement, le lancement officiel de son opérationnalisation effective, suivi de sa vulgarisation et à sa notification auprès de partenaires dans l'OMC, la zone de libre-échange continentale africaine, l'ECAF.
29: Puissance Mokirania sur RTVH. Et l'actualité, c'est aussi la journée internationale de la diversité biologique ou biodiversité, célébrée le 22 mai de chaque année comme hier. Elle vise notamment à sensibiliser le public à l'importance vitale des écosystèmes et à alerter sur leur dégradation rapide. Pour cette année 2026, l'avènement est placé sous le thème « Agir localement pour un impact mondial ». À cette occasion, RTVH s'est entretenu avec une chercheuse en gestion de l'environnement pour évoquer les actions à mener par les communautés locales afin de préserver l'environnement. Il s'agit de Lydie Kawalina, assistante à l'UAC, Université de l'Assomption au Congo. L'enseignante préconise notamment la consommation des produits locaux issus d'une agriculture qui ne relève pas de la déforestation, ainsi qu'une meilleure gestion des déchets, dit-elle au micro de Providence Bureau.
2: Au niveau local, il y a des actions qui doivent être promues ou privilégiées pour s'aligner à terme de la protection de la diversité biologique. Et ces actions peuvent être centralisées autour de 4 thématiques pour l'alimentation. En fait, on mange chaque jour. La première action est de privilégier les produits locaux. La deuxième action, c'est la consommation éco-responsable. C'est par exemple en évitant la consommation de produits de la déforestation. Le deuxième aspect, c'est par rapport à la gestion des déchets. Et c'est avec l'application de 3R, donc réduire, réutiliser, recycler. Et là, on demande de s'aligner sur l'utilisation des emballages, par exemple, qui sont recyclables et de refuser, par exemple, les emballages plastiques à usage unique. Une autre action, c'est le compostage. Cela demande à valoriser les déchets organiques. On nous demande souvent d'utiliser les semences locales parce que les semences locales peuvent faire appel naturellement aux pollinisateurs locaux comme les abeilles.
29: Merci d'écouter RTVH ce matin. Nous aimons tant de Boutembo à Boutembo comme Aché dans l'Ituri. Il est 7h06. Nous le disions également au sommaire de ce journal. Lutte contre la maladie à virus Ebola. Le gouverneur de l'Ituri annonce quelques restrictions en vue de limiter la propagation de la maladie dans la province. Le lieutenant général Louboyan Kachama Johnny limite à 50 personnes au maximum le nombre des participants aux réunions, manifestations publiques est fait. Le gouverneur militaire suspend aussi les championnats de l'entente de football de l'Ituri, autant que les veillées mortuaires jusqu'à nouvel ordre. Les enterrements devront suivre désormais les protocoles sanitaires des équipes spécialisées. L'autorité provinciale, qui insiste aussi sur le respect des mesures barrières, met en garde contre l'automédication pendant toute cette période de l'épidémie et interdit l'isolement à domicile des malades sans avis médical. Santé également est toujours vis-à-vis ou mieux face à la menace persistante de la maladie à virus Ebola. L'administrateur du territoire de Béni au Nord Kivu, lui, mobilise ses administrés pour des mesures de prévention. Le colonel Charles Euta Omeonga demande aux responsables des médias opérationnels dans sa juridiction à offrir des espaces de sensibilisation sur la maladie à virus Ebola. Cela passe donc par l'organisation des missions de sensibilisation propose l'autorité territoriale. L'administrateur militaire annonce aussi l'identification de points chauds et endroits stratégiques sur l'ensemble de son territoire en vue de l'installation imminente des dispositifs d'hygiène. Le colonel Charles Euta Omeonga rappelle plutôt l'importance du respect des mesures barrières pour se prévenir contre la MVE.
4: Il n'y a ni médicaments ni vaccins. Si nous négligeons, ça tue plus fort que l'Ebola Zaïre. Aujourd'hui, nous avons un Ebola Boudibudjo. Tout corps sans vie et tout aspect des maladies. Il y a plusieurs méthodes. Il y a forte fièvre, il y a vomissement, il y a la toux et il y a plusieurs moyens pour arriver au moment de saigner. Donc, vous pouvez comprendre que non, il y a un s'en va pas. Il faut dépêcher vite à l'hôpital. Comme notre hôpital de Wicha a cette expérience, a des espaces d'isolement, ce n'est pas toute maladie qu'on peut supposer Ebola. Mais pour le moment, on a peur d'être en contact avec tout aspect des maladies sans l'avis du médecin. Et dans des voitures, taxis, motos, qui pas de transport de 4 et 5 personnes, on a essayé d'abord d'envoyer des lavages de mains. Il y a aussi des infectats. Il faut éviter de se toucher. Dans chaque barrière, comme des Oicha Kikanda, on a échangé avec les enseignants, échangé avec les motards et les militaires comme des policiers. Y compris moi ici, au bureau, on est en train de prendre ces mesures-là. Donc, chacun de nous est concerné.
29: Et les mesures barrières pour faire face à l'épidémie d'Ebola sont désormais en application dans des écoles et structures de santé, ainsi que des services publics dans la ville de Béni, capitale provisoire provinciale. Les lavages de mains deviennent de plus en plus une obligation dans ces établissements scolaires, sanitaires ainsi qu'étatiques. Les responsables parlent de lutte commune contre la propagation de cette épidémie merveille-calmaire.
5: À Béni, les établissements d'enseignement, hôpitaux et églises se sont équipés des lave-mains pour renforcer l'hygiène et se protéger contre l'épidémie à virus Ebola. Les fidèles catholiques ont même modifié leurs pratiques, abandonnant la salutation à la main pendant l'Eucharistie. Dans les pharmacies, les rayons des désinfectants sont vides, signe d'une forte demande. Paradoxalement, au grand marché de Kilokwa, aucun kit de lavage de main n'est installé à la constitution ses papiers, malgré l'engouement y constaté. Plusieurs estiment qu'il serait mieux que les gestionnaires de ces lieux publics y placent déjà des dispositifs de lavage de mains. Notons que l'Organisation mondiale de la santé a déclenché une alerte sanitaire internationale à la suite d'une nouvelle épidémie en République démocratique du Congo. Le virus, identifié comme étant la souche Bundibudjo, touche principalement la province de l'Ituri, ensuite le Nord Kivu et l'Ouganda voisin. Les spécialistes en santé estiment que si rien n'est fait, sa propagation pourrait être difficile à contrôler, compte tenu notamment de la forte densité dans les zones touchées. Le long moment pris entre l'analyse des premières données et la déclaration de l'épidémie, sans oublier les mouvements des populations dans une zone sous conflits armés.
29: Merveille Calmer, les yeux et les oreilles de RTVH à Béni. Et à Boutembo, la Fédération nationale des artisans, petites et moyennes entreprises du Congo, volet petit commerce et stock artisanal, sensibilise aussi ses membres pour limiter le risque de propagation de la maladie à virus Ebola. Kakule Kaindo Koch, président urbain de FENAPEC, affirme que ses membres ont déjà été briefés sur les lignes de conduite à suivre afin de bloquer définitivement le chemin à cette épidémie. Il explique cela par le fait que plusieurs responsables des boutiques et magasins de la place ont installé des dispositifs de lavage des mains devant leurs pas de porte. Il demande aux clients de prendre systématiquement l'habitude de se laver les mains à l'eau propre et au savon avant d'entrer dans des espaces de commerce. Kakule Kaindo Koch est avec Puissance Mikanya.
6: Quand vous allez faire les tours, vous allez constater, et nous les patrons, et même les travailleurs, nous tous, nous serons déjà habillés à cache-nez. Et nous avons prévu même des seaux contenant de l'eau pour un peu se laver les mains. Quand un client entre dans la boutique, il peut se laver les mains. Et il y a même des alcantelles que nous avons mis pour que, qu'on ne puisse pas avoir un peu les échanges, sans autant avoir se laver les mains. On est en train de se faire des accolades, les systèmes de se donner les mains. Nous avons déjà éradiqué nos opérateurs économiques de cesser de se serrer encore les mains. Parce que même l'autorité urbaine nous a donné d'autres lignes de conduite par rapport aux indications des opérateurs médicaux que nous allons observer au sein de notre ville de Boutembo. Et à cela même, nous avons déjà informé tous nos opérateurs économiques de prendre les précautions. Et nous profitons de votre micro, dit aussi à nos clients, quand vous entrez dans nos boutiques, prenez le courage de laver les mains, que ça ne puisse pas être les gens qui vous disent non, quand vous entrez ici, vous lavez les mains. Il y a cette culture-là de laver les mains quand vous entrez, ça serait une bonne chose.
29: La menace n'est pas seulement de l'épidémie. ADF fait aussi parler d'elle dans le territoire de Beni et la localité de Eringeti, située dans le groupement des Bamboumba Kisiki, reste sous menace de ce groupe terroriste. Des combattants de ce groupe affiliés à l'État islamique rôdent tout autour de cette agglomération, à la limite entre les territoires de Beni au Nord-Kivu et Irumu en Ituri. Alerte le fonctionnaire délégué du gouverneur à Eringeti, Ndiamodia Saabiti, illustre cette situation par l'attaque menée jeudi contre une position militaire au village Linzo-Sissene, établi le long de la RN4 entre Maïmoya et Eringeti. La menace est réelle. L'autorité locale appelle donc la population à redoubler des vigilances et à signaler surtout tout mouvement suspect auprès de l'armée et de la police.
7: Il y a presque une semaine que nous sommes sous menace de l'ADF. Depuis le samedi, nous avons été attaqués par l'ADF dans l'axe de Ringet-Kainama, où on a kidnappé presque 3 personnes et laissé une moto le long de la route. Et jusqu'à présent, ces gens-là ne sont pas encore. Le lundi, il y a eu aussi une attaque au niveau de Opira là-bas, Kungulu. Et là aussi, nous avons perdu une maman. Et ce jour-là, d'ailleurs, il y a eu même un arrêt de circulation au niveau de RN4. Le mardi, nous avons subi encore une attaque au niveau de Mabanga. On s'est réveillé encore sous coup de balle. Nous attendons nos autorités militaires pour nous faire le bilan de cette attaque. Il y a toujours l'affaire entre de la. Pour le moment, nous sommes en train d'appeler la population à la vigilance parce que l'ennemi est à côté de nous. Quand il y a un cas de suspect, il faut directement signaler, dénoncer, alerter les autorités.
29: Ce quart d'heure d'info est terminé sur RTVH. Merci d'avoir été dans notre programme adapté au week-end. Sont en cours, passez déjà des agréables moments accompagnés d'RTVS, madame, monsieur. Merci à vous de nous écouter également dans le monde sur le www.rtvs.net pour vous informer quand vous voulez et où vous voulez à travers la planète. Tout de suite, c'est déjà le carnet de sport avec Origène Moa. Bienvenue.

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0: programme de RTVH. C'est votre journal des sports et les championnats nationaux des clubs de la deuxième division zone de développement STB ABC Cerrido. C'est vendredi 22 mai 2026 au stade André Van Velde de Butembo. Deux matchs décisifs ont scellé l'essor de cette phase retour. En ouverture, l'Union sportive Sokozaki a signé une victoire précieuse face à l'association sportive Kabasha de Goma 2-1. Une victoire capitale qui permet aux Rouges et Blancs de Butembo de prendre provisoirement le fauteuil des leaders avec un total de 32 points, soit 2 points d'écart sur leur dauphin. Sokozaki a ouvert les scores dès la 23e minute avant de doubler la mise juste avant la pause. Kabasha a réduit l'écart dans les derniers quarts d'heure tard pour espérer renverser la vapeur. Cette victoire place Sokozaki comme grand favori pour représenter la zone de développement STB lors des barrages d'accession à Ligue 1. Après les nuls vierges entre les Chalalilé de Bukavu et l'association sportive Anyuki de Butembo à l'issue de la deuxième affiche de la journée, ces nuls compliquent sérieusement les chances des qualifications de Mungano pour les barrages. L'Olympic Club Mungano termine provisoirement à la deuxième position avec un total de 30 points à deux longueurs du leader. Sportivement, l'entraîneur adjoint de l'Olympic Club Mungano, Joseph Mwenebantua, accepte les résultats en reconnaissant que Adam, la chance n'a pas été de leur côté. Il attend avec impatience l'homologation finale des résultats par la Lina Foot, qui organise ces championnats. Je vous propose de l'écouter au micro de Bénédiction Kamboula.
1: C'est parmi les scores qui sanctionnent les matchs de football. On peut perdre, on peut gagner, on peut faire un match nul. Nous encaissons, c'est normal. Parce qu'on a eu beaucoup d'occasions, mais on n'a pas eu la chance de mettre ça au bout du filet. Donc moi, je considère ça comme une malchance seulement. Mais le match a été à notre portée, mais ça n'a pas allé. Les matchs peuvent se jouer dans les terrains et dans les bureaux. Tout est encore possible. J'avoue que tout est encore possible. Les matchs n'est pas encore homologué. Les bureaux vont homologuer les matchs. Et on saura encore davantage ce qui va venir.
0: Les appels de Butembo qui ne voulaient rien lâcher dans cette phase retour après une première partie de saison difficile termine provisoirement à la troisième position avec 25 points. Une belle remontée au classement qui redore leur image et leur permet de finir la saison sur une note positive avec 6 victoires consécutives et un match nul. En attendant l'homologation des résultats par la Lina Foot, les suspens restent grands. Car une seule équipe sur les 8 qui ont disputé la phase retour ira représenter la zone de développement STB lors des barrages d'accession à Ligue 1 prévu à Kindu au stade Joseph Kabila. À certaines réserves et réclamations déposées par les clubs durant la compétition pourraient influencer les classements finaux. La décision de la Lina Foot est attendue dans les prochains jours et pourrait réserver des surprises. La bataille donc se poursuit dans les bureaux. À Ligue 1 de ce championnat, la 6e journée à phase des playoffs s'est clôturée avec un match nul entre l'association sportive Simba de Kolwezi et le football club Saint-Éloi Loupopo ce vendredi 22 mai 2026. Ce choc s'est disputé au stade Kibasa Maliba et c'est nul en fosse. Les Kamikazes de Kolwezi maintiennent la 7e place avec 5 points avant le dénouement de la phase aller. Les cheminots de Lubumbashi pour leur part sont 5e avec 8 points. La Lina Foot, organisatrice de ces championnats, a informé le public sportif dans son communiqué rendu public jeudi 21 mai dernier que suite aux incidents survenus lors du match Vita Club et les Aigles du Congo du jeudi au stade Tata Rafael Akechil, les résultats sont suspendus en attendant l'examen des rapports des officiels. On rappelle, sur terrain, le match s'était arrêté alors que les tableaux de marque affichaient un but partout. Ainsi donc, le haut du classement est dominé par les tout-puissants Mazembe avec 15 points. Les Aigles du Congo sont deuxième avec 11 points. Don Bosco vient au pied du podium avec 10 points. La 7e et dernière journée de cette phase aller des playoffs interviendra dimanche 24 et lundi 25 mai. Les dimanches d'abord, Vita Club, 4e au classement provisoire avec 9 points, offrira son hospitalité au football club Céleste de Mbandaka qui est bon dernier au classement avec 1 point. Ce match se jouera au stade Tata Rafael Akechi. Les 3 autres matchs se disputeront lundi dans 3 stades différents. Le stade Tata Rafael Akechi recevra le duel entre les Aigles du Congo et les tout-puissants Mazembe à Lubumbashi au stade Kibasa Maliba, Simba Machera Don Bosco, afin au stade Mazembe. Les chocs Maniema Union et Loupopo se disputera à partir de 15h de lundi 25 mai. Et en championnat provincial, pour finir ce journal des sports, la suite à fin de la phase de groupe en phase finale de ce championnat provincial organisé par la Ligue de football du Nord est intervenue, ce vendredi 22 mai 2026. Le football club Goma Sport a composté son ticket à demi-finale après avoir disposé du Darin Club Espoir.

0: 1 but à 0 Stade Tata Moving Doicha, espoir champion de Goma, a figuré dans les carrés d'as depuis la première journée grâce à sa précieuse victoire de 2 buts à 0 face au tout solide Aigle Jaune. Les locaux n'ont pas franchi la phase des groupes. Mwangaza, Beni Sport et Goma Sport sont qualifiés à demi-finale qui se jouera dimanche 24 mai toujours au stade Tata Mouvingi Doicha. Amis sportifs, c'est par là que nous mettons fin à ce journal des sports. Merci à vous tous de l'avoir écouté.
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3: Salut à tous. Bienvenue dans cette nouvelle revue de presse. Plusieurs sujets dominent l'actualité de ce jour dans l'est de la RDC et dans la région des Grands Lacs. Entre insécurité persistante dans le parc de Virunga, vigilance sanitaire autour de la maladie à virus Ebola et tensions observées sur les eaux du lac Édouard, les médias reviennent largement sur les faits qui préoccupent les populations, mais aussi les conflits présumés opposants le gouverneur du Nord Kivu et le député national Crispin Bindoulé. Commençons cette revue de presse avec Beroya FM.net qui titre « Deux éco-gardes tués dans une attaque armée au parc de Virunga ». Dans un communiqué officiel publié à Ishango, la direction provinciale de l'Institut congolais pour la conservation de la nature ICCN indique qu'un groupe armé lourdement équipé et non encore identifié a attaqué une position de l'ICCN située au cœur du parc national de Virunga. Les victimes étaient en pleine mission de protection de la nature au moment de l'attaque. L'ICCN condamne avec fermeté cette attaque qu'il qualifie de lâche, barbare et inacceptable. Dans la même dynamique, Kivudil.com rapporte que l'ICCN considère cette attaque comme une violation grave de la loi congolaise sur la conservation de la nature. Le média souligne que l'institution exige l'ouverture immédiate d'une enquête afin d'identifier et de poursuivre les auteurs ainsi que les commanditaires de cette attaque. Malgré ce drame, la direction provinciale de l'ICCN au Nord Kivu réaffirme sa détermination à poursuivre sa mission de protection du patrimoine naturel congolais, quelles que soient les menaces auxquelles ses agents font face. Toujours sur ce dossier sécuritaire, Top Actu News insiste sur la nécessité d'une enquête approfondie pour retrouver le responsable de cette attaque meurtrière, alors que les appels au renforcement de la protection des éco-gardes se multiplient dans et autour du parc de Virunga. Pendant que l'insécurité continue d'inquiéter dans l'est de la RDC, un autre sujet majeur retient également l'attention des médias. Il s'agit de la résurgence de la maladie à virus Ebola dans la région des Grands Lacs. Balobakicheck.net indique que la réapparition d'Ebola en RDC et en Ouganda voisin ravive les craintes sanitaires dans plusieurs communautés. Le média explique que les échantillons des laboratoires doivent parcourir près de 2000 km pour atteindre Kinshasa, le laboratoire le plus proche étant bien évidemment situé dans une zone sous contrôle des éléments armés de l'AFC M23. Au-delà de la menace sanitaire, le site évoque aussi un climat grandissant de peur, de rumeurs et de méfiance au sein de la population. Face à cette situation, Radiomoto.net révèle que l'Ouganda a renforcé ses mesures de prévention afin de limiter toute propagation du virus. Parmi les dispositions prises figurent notamment la suspension temporaire de vols entre l'Ouganda et la RDC, la fermeture des marchés hebdomadaires dans certaines zones frontalières à risque, ainsi que le renforcement des patrouilles de sécurité le long des frontières poreuses. Par ailleurs, les tensions restent également vives sous les eaux du lac Édouard. Plusieurs médias reviennent ce vendredi sur une attaque visant les agents des services de pêche et élevage de la pêcherie de Kavinyongé dans le territoire de Beni. Selon les informations relayées par plusieurs sources locales, un groupe de patrouille a été attaqué jeudi 21 mai aux environs des rivières Tumbwe et Kanyamouissa par des hommes armés non encore identifiés. Radiomoto.net se réinvite et ajoute que 5 agents se trouvaient dans cette patrouille. Deux d'entre eux seraient portés disparus et présumés pris en otage depuis l'attaque, tandis que les trois autres ont réussi à s'échapper malgré de graves blessures. Afin L'actualité du Nord Kivu a également été marquée par le retour à Beni du gouverneur militaire de province, le général-major Somo Kakule Evariste, après sa participation au 13e forum mondial sur les villes organisé à Bakou. À aquaindependentnews.cd, le gouverneur a évoqué à son arrivée plusieurs mesures envisagées pour répondre aux défis sécuritaires, humanitaires et sanitaires qui traversent actuellement la province, tout en revenant sur les rumeurs de tensions avec le député national Crispin Bindoulé. Dans le même registre, RTVH.net rapporte que le gouverneur militaire a tenu à calmer les spéculations autour d'éventuels conflits avec l'élu national de Boutembo. Je cite « Je ne suis pas ici pour parler de conflits, je n'ai pas de conflit avec l'honorable Bindoulé, c'est mon frère », fin de citation, a-t-il déclaré. Le gouverneur s'est plutôt montré préoccupé par les défis majeurs qui affectent actuellement le Nord Kivu, notamment la situation sécuritaire, la crise humanitaire ainsi que l'apparition de la maladie à virus Ebola MVR. C'est la fin de cette revue de presse. Merci de l'avoir écouté et merci de votre fidèle attention. Prenez très bien soin de vous. La souche d'Ebola issue de Mundibugyo continue à compter ses victimes. Au revoir.
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4: Auditeurs auditrices, la RTVH, voici la page météorologique de ce samedi 23 mai 2026. La météo prévoit étant de pluie légère de l'avant-midi tout comme l'après-midi. Les montants de 6h à 12h, la température varie entre 16 et 26 degrés Celsius. L'humidité nage entre 56 et 90%. Le vent souffle vers le sud-est avec une vitesse de 4 à 11 km par heure. De 12h à 18h, la température passe de 22 à 26 degrés Celsius. L'humidité est évaluée entre 45 et 74%. Le vent prend la direction du nord-est avec une vitesse de 7 à 11 km par heure. Les soirs, de 18h à 0h, ce sont des temps orageux qui s'observent. La température est de 17 à 21 degrés Celsius sous une humidité allant de 83 à 95%. Les vents se dirigent vers le nord avec une vitesse de 4 km par heure. Le soleil s'élève à 5h56 minutes et se couche à 18h03 minutes, alors que la lune s'élève à 12h15 minutes pour se coucher à un moment indéterminé. En bref, la journée d'ici samedi s'annonce moyennement humide. Et c'est tout pour cette page météorologique. Merci de l'avoir écouté. On se retrouve prochainement.
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11: Il est 5h30 sur Radio France Internationale. Le journal Afrique, bonjour Edouard Dupénoit.
12: Bonjour.
11: Deux grands titres dans l'actualité africaine, l'épidémie d'Ebola et la politique au Sénégal.
12: Le front sanitaire d'abord dans cette édition. Ebola, risque très élevé pour la population congolaise, estime désormais l'OMS. 176 morts peut-être de cette fièvre hémorragique. On se concentre à la une du journal sur le cas de Goma, capitale provinciale du Nord Kivu. Ville sous le contrôle de la FCM23, comment déployer la réponse dans cette situation particulière? La politique sénégalaise, c'est bien sûr ce tandem K1KA qui a fini par chuter pour de bon. Ousmane Sonko n'est plus Premier ministre. Il a été limogé hier soir par Bassirou Diomaye Faye. La procédure d'extradition de Kémi Séba, officiellement lancée en Afrique du Sud, c'est le Bénin qui la réclame. Il fallait d'abord que tout passe entre les mains d'un magistrat sud-africain. C'est désormais chose faite. Prochaine audience dans 2 mois. Et puis l'État belge condamné pour de bon dans l'affaire des enfants métis. Condamnation pour crime contre l'humanité. 5 femmes qui obtiennent victoire après des décennies de combats. 176 personnes seraient donc mortes du virus Ebola selon les derniers chiffres officiels de l'épidémie. 746 cas suspects aussi de cette fièvre hémorragique. L'Organisation mondiale de la santé rehausse son niveau d'alerte au dernier cran possible. Elle représente désormais un risque très élevé pour la santé publique en République démocratique du Congo. Elle y touche trois provinces, l'Ituri, épicentre de la maladie, le Sud Kivu et le Nord Kivu. La réponse sanitaire qui doit aussi s'accommoder de la situation sécuritaire particulière. Goma, par exemple, capitale provinciale du Nord Kivu, contrôlée par l'AFC M23, groupe armé soutenu par le Rwanda. Ce qui n'empêche pas, par exemple, l'ONG IMC, International Medical Corps, de déployer déjà de premières mesures qui permettent de mieux organiser le flux de patients, par exemple à l'hôpital CBC à Virunga. Explication de Sidi Yansané avec nos correspondants régionaux.
8: À l'entrée de l'hôpital CBCA, dans le quartier Virunga, de nouveaux dispositifs médicaux sont visibles. Désormais, chaque nouveau venu est soumis au lavage des mains et au test de la température, comme l'explique Igunzi Dieudonné, infirmier de l'hôpital.
13: Tout malade qui arrive ici, on fait les screenings. S'il trouve quelqu'un qui a la fièvre, qu'il soit malade ou pas, on doit l'orienter dans la zone de triage. C'est obligatoire pour toute personne qui est entrée au sein de l'hôpital.
8: Les patients présentant des symptômes d'Ebola sont directement pris en charge dans les salles d'isolement supervisées par l'ONG International Medical Corps. Lesumba Taboulé, membre de l'IMC, est au triage.
14: Nous sommes en train de trier les malades selon leurs plaintes. Les cas qui ne répondent pas aux critères de la maladie à virus à Ebola, on les oriente dans la zone propre. Depuis que nous sommes là, nous avons déjà reçu 11 cas ici au triage, mais jusque là, il n'y a pas de cas suspect.
8: Dans le centre d'isolement, des lits sont installés dans chaque chambre pour mettre à l'aise le cas suspect et ainsi éviter tout autre contact. Un responsable de l'hôpital explique cependant que les défis sont énormes. La disponibilité des équipements de protection individuelle reste un besoin urgent. Si l'hôpital a bien reçu un premier lot de matériel, il craint une insuffisance des stocks face à des défis de plus en plus nombreux.
12: Et de son côté, le mouvement armé de l'AFC M23 communique sur une cellule de riposte qu'il a mise en place, chapeautée par le docteur Freddy Kaniki, coordonnateur adjoint de ce mouvement. Le docteur Kaniki qui estime que les acteurs du conflit dans l'Est devraient mettre leurs différends de côté, dit-il, afin de sauver des vies. C'est dans ce contexte épidémique que les États-Unis annoncent suspendre leur deal migratoire avec la République démocratique du Congo. Ces expulsions de migrants du territoire américain vers le sol congolais, suspension temporaire. On rappelle que 15 premières personnes étaient déjà arrivées au Congo il y a un mois. Un nouveau vol était annoncé pour début juin. Mais c'est insuffisant, estime la Lucha, cette organisation clé de la société civile, qui rappelle que Ebola ou non, la RDC ne peut pas servir de pays d'accueil pour ces migrants. Jacques Isongo en détaille les raisons.
15: Nous ne voudrions pas qu'on suspende, mais nous voudrions qu'on annule carrément tout. Nous avons nos propres problèmes à l'interne, dont ces maladies, Ebola et d'autres calamités, les guerres et ainsi de suite. Les populations sont dans une misère très indescriptible. Il ne serait pas donc correct que l'on puisse se voir ou accueillir des migrants étrangers en difficulté, tout en laissant les citoyens qui ont des problèmes de calamité, qui ont eu des problèmes d'inondation dans la ville de Kinshasa, où ces gens dorment dans la belle étoile. Nous ne pourrions pas comprendre que le gouvernement congolais puisse accepter de recevoir des migrants en difficulté aux États-Unis. Et surtout que ces migrants ne choisissent pas la RDC, mais ils sont imposés par le gouvernement américain.
12: Jacques Isongo, militant de la Lucha, organisation de la société civile congolaise.
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12: Dakar où il est 5h35, le Sénégal qui n'a plus de Premier ministre, Bassirou Diomaye Faye, limoge Ousmane Sonko, communiqué tard hier soir vers 22h locale sur les ondes de la radio-télévision sénégalaise. Cela fait près d'un an que les divergences allaient croissant entre les deux hommes, ce tandem arrivé au pouvoir début 2024. Lorsque Bassirou Diomaye Faye avait remplacé Ousmane Sonko, empêché dans la course à la présidentielle, les fleurets étaient de moins en moins mouchetés ces dernières semaines. Dans l'après-midi encore, le Premier ministre critiquait le président devant la représentation nationale, Léa Lisa Vesterhoff.
17: Face aux questions des députés, pas d'attaque frontale. Mais Ousmane Sonko n'a pas manqué hier, une nouvelle fois, d'afficher un certain nombre de désaccords avec le chef de l'État. Et notamment sur l'urgence de mieux contrôler les fonds politiques, ces enveloppes financières dont disposent la présidence et la primature et qui échappent pour l'heure au contrôle du Parlement. Le président s'est trompé, a affirmé Ousmane Sonko, et d'ajouter « J'ai espoir qu'il reprenne ses esprits ». fixant un ultimatum au chef de l'État pour l'adoption d'un texte de réforme. Serait-ce là la goutte qui a fait déborder le vase ? Peut-être, affirme une source proche du pouvoir, qui parle d'une attitude générale qui aurait déplu au chef de l'État. Ousmane Sonko se présentant également comme un Premier ministre qui n'obéit pas aveuglément et qui n'acquiesce pas à tout, évoquant hier des divergences avec le président, mais rien qui ne freine la marche de l'État, selon lui. Hier soir, en tout cas sur les réseaux sociaux, les réactions à son limogeage ont été immédiates, avec des centaines de partages d'une photo d'Ousmane Sonko et cette motion « Tu ne marcheras jamais seul ». Sur le campus de l'université Cheikh Diop et devant le logement d'Ousmane Sonko, des centaines de personnes se sont également rassemblées pour dire leur soutien à celui qui vient de passer dans l'opposition. Léa Lisa Vesterov, Dakar, RFI.
12: Communiqué publié quelques heures plus tard par le PASTEF, le parti d'Ousmane Sonko, qui rend hommage, je cite, « au travail remarquable accompli par le Premier ministre et par son gouvernement ». Le PASTEF qui dit aussi se préparer pour le congrès qui est prévu le 6 juin. Au Mali, 5 villages de la région de Bandiagara, dans le centre du pays, ont été attaqués avant-hier dans l'après-midi, des attaques revendiquées par le JNIM, groupe dit de soutien à l'islam et aux musulmans lié à Al-Qaïda, qui n'a pas donné de bilan. Mais les sources que nous avons pu joindre rapportent une vingtaine de morts. De nombreux habitants ont également fui leur village. La procédure d'extradition est officiellement lancée contre Kémi Séba, l'activiste anti-occidental qui est en ce moment détenu en Afrique du Sud, arrêté le mois dernier alors qu'il tentait de quitter le pays illégalement. Kémi Séba visé précisément par 2 procédures judiciaires distinctes, celle qui concerne donc l'immigration illégale et celle qui concerne sa demande d'extradition. Il comparaissait hier de nouveau à Pretoria. Valentin Hugues, c'est là qu'on a pu y voir plus clair sur ces procédures.
18: Après plusieurs heures de plaidoirie qui portaient sur les différentes demandes de libération sous caution, les 2 co-accusés de Kémi Séba sont invités à sortir de la salle. Kémi Séba est à présent seul à la barre. Et c'est alors que le parquet remet un nouveau document dans les mains du juge. Un mandat d'arrêt émis par les autorités sud-africaines, explique son avocat Bill Cobras.
19: Les mandats d'arrêt émis par le Bénin ne sont pas valables en Afrique du Sud. Par conséquent, une fois les documents transmis aux autorités sud-africaines, ces dernières les ont soumis à un magistrat local afin d'émettre un mandat d'arrêt sud-africain fondé sur les allégations du Bénin, autorisant les autorités à procéder à son arrestation et à sa détention en Afrique du Sud en vue d'une éventuelle extradition vers le Bénin. Aujourd'hui, le mandat a été délivré et notifié à M. Kémi Séba par un agent d'Interpol. Je peux donc confirmer que la procédure d'extradition a officiellement débuté aujourd'hui.
18: Recherché par le Bénin pour soutien à la tentative de coup d'État en décembre dernier et pour blanchiment d'argent, ce mandat d'arrêt oblige Kémi Séba à rester en détention au moins jusqu'au 14 juillet, date fixée par le juge pour entamer les discussions sur son extradition. Valentin Hugues, de retour de Pretoria, RFI.
12: L'État belge est définitivement condamné pour crime contre l'humanité. La Cour de cassation rejette le pourvoi qu'il a formé contre cette condamnation dans l'affaire dite des enfants métis. 5 femmes qui avaient assigné l'État en justice, 5 femmes nées au Congo, d'une mère noire et d'un père blanc, arrachées à leur famille pendant l'époque coloniale alors qu'elles avaient entre 2 et 5 ans, placées dans des institutions religieuses au nom d'une politique de ségrégation raciale, elles devront être indemnisées. Et il s'agit de la première condamnation d'un État européen prévoyant l'indemnisation de victimes liées à la colonisation. Réaction donc de l'une des avocates dans ce dossier, Maître Michel Hirsch, qui ne cache pas son émotion.
20: C'est merveilleux. C'est une décision historique, géniale. Une victoire magnifique pour nos 5 clientes. Elles se sont battues pendant des années. On peut être fier. La Belgique, en fait, devient le premier pays européen a condamné à indemniser des victimes d'un crime contre l'humanité commis durant la période coloniale. Donc il y a 5 victimes qui sont nos clientes, mais le crime contre l'humanité qui consistait à l'enlèvement systématique des enfants métis, il a été commis à l'égard de beaucoup, beaucoup d'autres enfants. Et on peut se demander ce qui va se passer maintenant, et on peut rêver que la Belgique pourrait être le premier État en Europe a voté une loi de réparation pour tous les métis victimes de cette politique, ce crime d'État qui qu'il soit en Belgique ou au Congo.
12: Maître Michel Hirsch, jointe par Florence Maurice. C'est à ces femmes justement qu'est consacré le documentaire Métis, 5 femmes contre un crime d'État, dont le co-réalisateur est l'invité Afrique de RFI à Presse Journal. La coopération politique, enfin, entre le Sénégal et la France, qui se tisse jusque dans les mairies. Nous sommes à l'ambassade du Sénégal en France pour une cérémonie organisée hier par l'ambassadeur Baye Mokhtar Diop. Avec à ses côtés une cinquantaine d'élus ou réélus des dernières municipales, il y a 2 mois, en France, des élus qui ont la double nationalité franco-sénégalaise. Sylvie Kofi.
0: C'est une grande première pour l'ambassadeur du Sénégal en France, Baye Mokhtar Diop, qui a tenu à féliciter les élus locaux binationaux.
21: Nous savions depuis quelque temps qu'il y avait ici au niveau de la France une quarantaine, voire une cinquantaine d'élus locaux, des maires, des adjoints aux maires. Certains sont nés ici, donc 100% français. Et nous sommes convaincus qu'ils connaissent autant que nous les besoins spécifiques de la diaspora sénégalaise.
0: Adama, Oumou, Ladji, tous ces prénoms sénégalais résonnent désormais dans les mairies françaises, comme celui de Damba Traoré, élu maire au Blanc-Ménil, en Seine-Saint-Denis.
22: Je suis très content de faire partie de ce groupe, de pouvoir aussi me rendre compte qu'on peut compter sur des personnes qui ont forcément plus d'expérience que nous, puisque c'est des personnes qui sont arrivées en responsabilité avant nous.
0: À leur côté, leurs aînés, Mohamed Niabali, réélu maire de l'île Saint-Denis, dans le département de la Seine-Saint-Denis pour un 3e mandat.
23: Il y a une volonté de coordination des élus locaux franco-sénégalais avec une ambition assez simple, valoriser nos territoires, valoriser les habitants et également valoriser le Sénégal et les Sénégalaises et Sénégalais.
0: Tisser un pont entre la France et le Sénégal, ensemble, ils ont créé l'association des élus franco-sénégalais.
12: Un reportage de Sylvie Kofi à 7h43 pour retrouver Clotilde Dumais.
11: Merci beaucoup Edouard Dupénoit, on passe au sport. Bonjour Babacar Diarra.
24: Bonjour Clotilde.
11: En football d'abord, la participation de la RDC à la Coupe du Monde mise en péril par l'épidémie d'Ebola.
24: Les Léopards doivent ouvrir leur mondial le 17 juin à Houston aux États-Unis, mais les autorités américaines imposent des conditions avant l'arrivée de la délégation sur le sol américain. Dans un entretien à la chaîne américaine de sport ESPN, Andrew Giuliani, responsable de la task force de la Coupe du Monde, a déclaré que les États-Unis seront intransigeants en cas de symptômes déclarés parmi les joueurs ou membres du staff congolais en amont du voyage en Amérique du Nord.
25: En ce moment et depuis plusieurs jours, l'équipe congolaise est en Belgique. La plupart des joueurs évoluent dans des clubs européens. Nous avons été clairs avec la FIFA, nous avons été clairs avec le Congo. Ils doivent maintenir l'intégrité de leur bulle sanitaire pendant 21 jours avant d'arriver à Houston le 11 juin. C'est une condition absolue. À défaut, ils risquent de ne pas pouvoir voyager aux États-Unis. Nous ne pouvons pas être plus clairs. Si des personnes les rejoignent, elles devront intégrer une bulle sanitaire à l'écart de l'équipe. Si elles se mélangent entre elles et que l'une des personnes présente des symptômes, elles mettraient en péril la participation de l'équipe entière. Le président a signé des décrets pour permettre aux sélections haïtiennes et iraniennes de participer à la Coupe du Monde. Mais en cas de symptômes, je ne m'attends pas à ce qu'il en signe un.
24: Andrew Giuliani, mandaté par la Maison-Blanche pour piloter la task force de la Coupe du Monde, la RDC doit débuter 2 de ses 3 matchs de poule aux États-Unis, dont le premier contre le Portugal à Houston.
11: En basket, les phases finales de la Basketball League Africa ont démarré hier à Kigali, au Rwanda, avec les 2 premiers quarts de finale aller. Et la surprise est venue de l'équipe dakaroise.
24: L'ASC Ville de Dakar a pris l'ascendant sur l'Al Ahly du Caire en s'imposant 93-90. Une belle entame pour les Dakarois qui accèdent pour la première fois à ce stade de la compétition, à l'inverse des Égyptiens ex-vainqueurs. Lucie Mouillot.
26: Une victoire, mais pas d'éclat de joie. Pour l'ailier Axel Toupane, rien n'est encore joué.
27: C'est une victoire, c'est cool, mais il n'y a que 3 points d'écart. Il y a un match retour dimanche, donc en fait, c'est un petit peu juste, tu vois, la première mi-temps. Là, il y a la deuxième mi-temps à jouer dimanche. C'est bien d'avoir gagné pour la confiance, c'est bien d'avoir 3 points d'avance, c'est mieux que rien. Mais il y a un autre match dimanche qui va être décisif.
26: Avec l'expérience d'anciens joueurs de l'AS Douane, finaliste en 2023, et de 2 joueurs étrangers vainqueurs de la compétition dans les saisons précédentes, l'ASC Ville de Dakar espère s'imposer à Kigali.
27: Le premier objectif du club, c'était de se qualifier pour la deuxième phase, chose qui n'avait pas été faite l'an dernier. Là, on l'a fait, maintenant c'est aller le plus loin possible. Les 8 dernières équipes, c'est 8 très bonnes équipes, tout le monde a une chance, donc on va essayer de saisir la nôtre et aller le plus loin possible.
26: Défait par Al Ahly en match de qualification à Rabat, l'ASC Ville de Dakar a appris de ses erreurs pour l'entraîneur Mamadou Moustapha Gaye.
1: Aujourd'hui, là, je constate que nous avons gagné une lire, bon, nous avons 40 contre 34, ça veut dire que nous avons retenu les leçons. Et en plus, depuis ce match-là, notre équipe s'est bonifiée. C'est important qu'on ait cette victoire pour avoir vraiment le moral, un meilleur mental pour le match de dimanche qui sera capital.
26: Un match retour décisif contre les Égyptiens, champions en 2023, après une victoire contre les Sénégalais de l'AS Douane. Lucie Mouillot, Kigali, RFI.
24: Et dans l'autre quart de finale aller d'hier, devant leur public, les Rwandais de RSSB Tigers ont remporté leur première manche face aux Marocains de Rabat, 95-72.
11: Babacar Diarra pour les sports. Il est 5h46 en temps universel. Catherine Potet, Newton, Ahmed Barry viennent de me rejoindre en studio. Bonjour à tous les deux.
2: Bonjour Clotilde.
11: Votre revue de presse dans un instant,
3: oui,
11: Catherine.
3: Oui, on parlera des témoignages des militants libérés de la flottille de Gaza.
11: Et juste après votre analyse, Newton, Ahmed, sur les dossiers hein, qui risquent de compliquer la candidature de Dominique de Villepin à la présidentielle en France. Mais d'abord, un rappel des principales informations ce samedi 23 mai. Au moins 82 morts en Chine, selon un dernier bilan, après une explosion de gaz dans une mine de charbon du nord-est du pays. Au total, 247 mineurs se trouvaient sous terre. 9 personnes sont toujours portées disparues. Le président Xi Jinping a réagi en déclarant que toutes les régions devaient tirer les leçons de cet accident. Le chef de la diplomatie iranienne se plaint des demandes excessives répétées de la part des États-Unis dans les négociations pour tenter de mettre fin au conflit entre Washington et Téhéran. Alors que les médiateurs pakistanais poursuivent leurs discussions, plusieurs médias américains assurent que la Maison-Blanche envisagerait de nouvelles frappes contre l'Iran. Et puis c'est l'alerte maximale. L'Organisation mondiale de la santé estime que l'épidémie d'Ebola représente désormais un risque très élevé pour la santé publique en RDC. Près de 750 cas suspects selon le dernier bilan, 177 décès potentiellement liés à la maladie. La presse internationale avec vous, donc Catherine Potet, et à la une, les témoignages des militants libérés de la flottille de Gaza.
3: Oui, des témoignages qui font état de mauvais traitements, d'agressions sexuelles et même de viols. C'est à lire notamment dans le Times of Israel. Plusieurs personnes ont été hospitalisées pour des blessures et au moins 15 ont signalé des agressions sexuelles, dont des viols, notamment des pénétrations forcées avec une arme de poing. Accusation que rejette l'État hébreu, précise le Times of Israel. Mais accusation dont il est également question dans les colonnes de L'Orient le Jour. Pour le journal francophone libanais, le traitement dégradant infligé aux activistes internationaux rappelle des méthodes carcérales déshumanisantes ancrées depuis des décennies dans le traitement réservé aux Palestiniens. Les images choquantes montrant des militants détenus et violentés par la police israélienne, diffusée par le ministre israélien de la Sécurité nationale, accuse L'Orient le Jour, n'ont hélas rien d'inédit. Ces corps agenouillés, tête contre le sol, placés en file indienne avant d'être envoyés dans des centres de détention sans l'ombre d'un jugement. Toutes ces images font partie du quotidien des Palestiniens de Cisjordanie et de Gaza depuis de longues années, avec une fréquence et une violence décuplées dans l'Israël post 7 octobre. En France, le journal Libération a recueilli les témoignages de Français keffiés autour du cou à leur retour à Paris. On a été affamés, violentés, déshabillés dès notre arrivée, raconte l'une de ces militantes. On a vécu ça pendant 2 jours, raconte un autre. Maintenant, on est rentré et tout va bien pour nous. Mais pour les Palestiniens, ce n'est pas fini.
11: Et on entendra des témoignages de militants français justement dans le prochain journal dans une dizaine de minutes. À la une aussi, Catherine, Donald Trump qui avec ses coups d'éclat permanents n'a pas la cote dans la presse américaine et européenne.
3: Le Washington Post a ouvert ses colonnes à l'un de ses chroniqueurs réguliers, spécialiste de politique étrangère, Farid Zakaria, qui évoque un second mandat incroyablement irresponsable de Donald Trump, d'une présidence débarrassée de toute contrainte et tourné vers le profit. Pour le chroniqueur, la différence la plus marquante entre Trump 1 et Trump 2 ne réside pas dans sa politique, mais dans son enrichissement, son ampleur, son impudence, son mépris affiché de toute retenue. À Madrid, El País enfonce le clou et parle du suicide d'une superpuissance. Les empires s'élèvent et s'effondrent, mais jamais auparavant, ils ne se sont autodétruits de cette manière. C'est ce qui arrive à Trump qui conduit son pays vers vers l'insignifiance par un mélange d'avidité et d'incompétence, ajoute le quotidien espagnol, qui accuse les États-Unis de dépenser des milliards de dollars dans une guerre perdue en Iran.
11: Et puis du football avec la victoire de Lens contre Nice en finale de la Coupe de France.
3: Les joueurs au maillot rouge et jaune se sont imposés 3-1 hier soir au Stade de France face à Nice. Les sang et or, enfin roi de la Coupe de France, titre le Parisien qui parle d'un trophée historique après 120 ans d'attente. Comme leur glorieux aîné champion de France en 1998, ils auront fait mieux que procurer des émotions à leur sublime public. Les émotions, cela s'oublie au fil des ans dans les mémoires. Les frissons sont solubles dans le vent du temps, mais un palmarès, cela reste. L'équipe évoque la consécration d'une saison magistrale pour Lens, par ailleurs deuxième de Ligue 1 et qualifié pour la Ligue des Champions. Oui, cette saison fut exceptionnelle, confirme Le Monde, qui évoque un rêve éveillé, une explosion de joie au coup de sifflet final. Bref, une soirée parfaite aux yeux du quotidien français.
11: La revue de presse de Catherine Potet.
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11: Il fait partie des potentiels prétendants à l'Élysée en France pour l'an prochain. Vous vous intéressez cette semaine, Newton Ahmed Barry, au cas de Dominique de Villepin, déjà en difficulté hein, entre des cadeaux d'anniversaire encombrant les réseaux France-Africains et Robert Bourgi. Bref, c'est un cocktail qui pourrait faire exploser sa candidature avant même qu'elle ne soit déclarée.
2: Il faut dire que Dominique de Villepin et l'Élysée, si ce n'est pas la poisse, ça y ressemble. Auteur de l'esprit de cour, la malédiction française, il y dénonçait au vitriol Nicolas Sarkozy, auteur de pratiques permettant à la faveur de s'installer, de brouiller les repères et d'enfreindre les principes républicains. Ironie du sort, le voilà lui-même pris dans la nasse des faveurs indues. Une statuette de Napoléon à 75 000 euros, cadeau d'anniversaire de Blaise Compaoré, président du Burkina Faso de 1987 à 2014, à l'instigation de Robert Bourgi, l'homme des réseaux France-Afrique, Fric et non Afrique, celui qui copieusement, ou en tout cas obséquieusement, appelait Oumar Bongo Odimba « Papa ». Sous les lambris du Quai d'Orsay, un cadeau d'anniversaire à 75 000 euros et de surcroît, offert par le président du pays le plus pauvre au monde, ça ne fait pas sauter toutes les digues des principes républicains, comme il en faisait le reproche à Sarkozy. Il a depuis restitué le cadeau. Il ne savait pas, dit-il, qu'il provenait du dictateur Blaise Compaoré. Un argument pour le moins cacochim, puisque Blaise Compaoré avait déjà cadoté par l'intermédiaire du même Robert Bourgi une campagne présidentielle de Jacques Chirac, avec des djembés, instruments africains de musique, bourrés de dollars. La justice française, qui avait ouvert une enquête sur ce financement, l'avait finalement classé sans suite en novembre 2011. Il reste les Napoléons de Villepin. La justice a ouvert donc une enquête ce mardi. Au total, deux Napoléons reçus, le second d'un homme d'affaires italien, Gian Angelo Perucci, le tout pour la coquette somme de 125 000 euros. Moitié moins, conteste vigoureusement l'entourage de l'ancien Premier ministre.
11: Alors qui en veut à Dominique de Villepin ?
2: Robert Bourgi, auteur des révélations, n'a pas caché son intention, empêcher de Villepin d'aller à l'Élysée. Il a ses petites raisons. Après les costumes à 13 000 euros du même Bourgi qui ont contribué à couler François Fillon en 2017, l'entourage de Villepin a tôt fait de dénoncer une opération sous fausse bannière aux couleurs de Sarkozy, ce dont l'entourage de ce dernier s'est empressé de nier. Cette affaire tombe très mal pour le gaulliste. Pour mettre ses pieds dans les pas de Gaulle, il faut être plus que la femme de César, au-dessus de tout soupçon, ce qui est désormais compliqué pour Dominique de Villepin, qui avait construit son image publique sur une certaine distance morale. Les règles qui étaient moins rigoureuses à l'époque des faits pourrait le sauver de la justice, mais pas du poison des soupçons.
11: Est-ce que ça risque encore, Newton Amen, d'être un rendez-vous manqué pour Dominique de Villepin ?
2: Il rêvait de redonner son lustre à la France. Son mouvement, la France humaniste, n'a pas la même réverbération que le MAGA trumpien. Il pense cependant avoir tous les atouts pour faire entendre la voix de la France dans le nouveau monde qui se dessine sous nos yeux. Il disait avoir tiré les leçons des échecs des deux tentatives précédentes de se porter candidat à la présidentielle. Avait-il anticipé aussi le coup de...
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3: 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Voilà, c'est la fin de ce carnet de communiqué. Merci de l'avoir écouté.
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J'ai remarqué qu'il y avait une sœur qui n'avait pas pris la Sainte-Seine. C'était parmi les sœurs consacrées de l'église.

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Dans cette émission, auditeurs, auditrices, nous allons apprendre beaucoup de choses en anglais. Aujourd'hui, nous allons interpréter une belle chanson. Nous allons parler de la notoriété anglaise. Nous allons parler de quelques leçons. Pour mieux parler l'anglais devant les gens, devant les enseignants, devant le public, devant n'importe qui, nous allons apprendre ensemble l'anglais. C'est votre émission, notre émission, leur émission Apprenons l'anglais avec la RTVH. Je suis le présentateur principal, M. Eric Azonori, devant les micros. La personne qui nous soutient, la personne qui est à la deuxième partie du studio, s'appelle M. Fabrice. Nous allons commencer notre émission sans plus tarder, messieurs les techniciens. Nous allons commencer avec la toute première partie qui concerne les enseignements du jour. The day's lesson, les enseignements du jour. DJ, we are going to take a break. Nous allons prendre une petite pause pour commencer avec les enseignements du jour. Nous disons bien que nous sommes au 09 78 60 09 65. Notre numéro est 09 78 60 09 65. C'est notre numéro du jour. Et si vous êtes un finaliste ou pré-finaliste, vous avez besoin de l'anglais, vous avez besoin d'apprendre facilement l'anglais dans quelques jours, vous pouvez nous contacter au 085 05 49 313. Restez branchés sur notre émission. Nous allons développer beaucoup de choses. Messieurs les techniciens, une petite pause avant de commencer les enseignements du jour.

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We wish you a very glad weekend. We wish you a marvelous weekend. We wish you the very good weekend of today. This is our broadcaster, c'est notre émission, apprenons l'anglais avec la RTVH. Nous sommes aujourd'hui en train de commencer la deuxième partie de notre émission, The Day's Lesson. Aujourd'hui, nous allons parler de quelque chose qui semble être très importante. Nous allons parler aujourd'hui de How are you? Nous allons parler aujourd'hui de How are you? Comment dire How are you? How are you veut dire quoi? Qu'est-ce qu'on va répondre quand on dit How are you? C'est notre sujet du jour. How are you? C'est quoi? La plupart des gens, How are you? Bon, c'est ça l'anglais de la rue. Hein? Nous allons développer notre sujet aujourd'hui. Nous sommes bien au 09 78 60 09 65. 09 78 60 09 65. Et 09 78 60 09 65. That's our telephone number. Our private telephone number is 085 05 4913 313. I'm sorry. Notre numéro privé, c'est 085 05 49 313. Je répète encore pour la dernière fois, 085 05 49 313. C'est notre numéro privé. Si vous avez besoin d'apprendre plus, si vous avez besoin d'une formation accélérée, nous sommes ouverts. Today we are going to talk about how are you. Comment ça va? Comment ça va en français? Nous allons parler de how are you. How are you? How are you? Quelques expressions. Comment ça va? How are you? How is it? How is it, my dear friend? La dernière fois, nous avons parlé de quelques salutations, les salutations formelles, les salutations informelles. Good morning, good afternoon, and good evening. Hi, hello, how, bow, I greet you, I salute you, I bow you, I greet you, I hail you, and so on and so forth. Today, we're going to talk about how are you. Aujourd'hui, nous allons parler de how are you. La dernière fois, nous avons parlé de bonjour, bon après-midi, bonsoir, salut, salut, salut. C'est ce qu'on a parlé la dernière fois. Aujourd'hui, nous allons continuer avec how. Après avoir salué quelqu'un, c'est mieux de demander l'état de la gens, comment il a passé sa journée, et bon, tout ça. How are you? Comment ça va? Il y a beaucoup d'expressions, auditeurs, auditrices, il y a vraiment beaucoup d'expressions pour demander quelqu'un how are you. Tout le monde connaît how are you and fine. Mais il y a beaucoup de choses, il y a beaucoup d'expressions. Si tu veux peut-être changer quelque chose, c'est possible avec nous. How is it? How is it? Comment ça va? Comment ça va? How is it? Comment ça évolue? How is it? How are you doing? How are you doing? How are you keeping? How are you keeping? If possible, you can even repeat with us. There is no problem. How are you? How is it? How are you doing? And how are you keeping? Sont juste là les quelques expressions pour demander à quelqu'un comment ça va. Tu veux demander à quelqu'un comment ça va, mon ami? How are you keeping, my dear friend? How are you keeping? How are you feeling? Au lieu de dire how are you tous les jours, tu peux changer d'expression. How are you? How is it? How are you feeling? How are you going? How are you going? How are you doing? Auditeur, auditrice, c'est juste là quelques expressions pour demander à quelqu'un how are you. Answers, les réponses. Answers, auditeur, auditrice, ça veut dire réponse. Réponse, answer. Il y a même des personnes qui s'appellent answer. Quelqu'un qui s'appelle Mr. What's your name? My name is answer. Please, my dear sister, what's your name? My name is answer. Answer, c'est aussi, non? Qui veut dire tout simplement réponse, answer. Answer, c'est un joli nom. C'est un joli prénom. Voilà. Answers. How are you going? I am going well. How are you?
I am fine. How are you? I am fine. I am okay. How is it? It is okay. It is okay. Essayons d'abord avec okay, Simon. Okay. How are you doing? I am doing okay. How are you keeping? I am keeping okay. How are you feeling? I am feeling okay. How are you doing? I am doing okay. Tu peux changer okay par well, cool, fine, and so on and so off. Ainsi de suite. Tu peux changer doing par keeping. Tu peux changer keeping par feeling. Tu peux changer feeling par going. There is no problem. There is no problem. Il n'y a pas de problème. There is no problem. Il n'y a pas de problème. À part ça, auditeurs, auditrices, nous allons continuer avec les enseignements du jour. Avant de commencer l'English Fame, avant de commencer la notoriété anglaise, nous allons continuer toujours avec nos enseignements. Dire je suis en bonne santé. Comment dire je suis en bonne santé? Comment est-ce que tu vas dire je suis en bonne santé? Nikona afianzuri en anglais. Comment est-ce que tu vas dire? Tu peux dire I am on feet. I am on feet. On t'a demandé Mister, how are you? Tu peux juste répondre I am on feet. Ça veut dire je suis très bien. Je suis en très bonne santé. I am healthy. I am healthy. I am healthy. Je suis en très bonne santé. I am fine. I am fine. Mister, how are you going? Miss, how are you doing? I am fine. I am fine. Everything is okay. I am fine. I am okay. Tu peux dire même just on feet. Just on feet. Just on feet. Ça veut dire, je suis à bonne santé. Juste à bonne santé. Comment tu vas? Juste à bonne santé, mon cher. Comment tu vas? Juste à bonne santé, ma chère. How are you? How is it? Just on feet, my dear friends. How is it? Just on feet, my dear friends. C'est ça. Tu peux aussi répondre, how are you going? Just healthy, my dear friends. How are you going? Comment est-ce que tu évolues? Comment est-ce que ça va? Tu peux juste répondre Just healthy, my dear friends. My dear friends, my dear sister, my dear daughter, my dear son. My dear sweethearts. Sweethearts. My dear darling. My darling. Communément appelé chérie, sweetheart, darling, honey, chérie. Comment dire maintenant un peu bien? Un peu bien, un peu bien, un peu, a bit, un peu bien, a bit fine, a bit fine. Auditeurs, auditrices, comme nous sommes en train d'enseigner, nous sommes en train d'apprendre quelque chose qui est regrettable, c'est que l'université UAC a perdu un professeur. Mr. Teacher Kizito Mbokani, Mbokani Press, may your soul rest in peace. May your soul, que ton âme repose à paix. Thank you so much. Nous allons un peu continuer. Et puis it's fine. Quand il y a quelque chose qui ne va pas, il y a peut-être quelque chose qui a rendu, quelqu'un qui a rendu l'âme, quelqu'un qui est décédé. Tu peux dire a bit fine. Mister, how are you going? Tu peux répondre a bit fine. I am a bit fine. Pourquoi a bit fine? Because a teacher kicked the bucket. Because a teacher died. Because teacher Kizito Press died. He kicked the bucket. I am a bit healthy.
Je suis un peu en bonne santé. A bit, I am a bit healthy. Oh, how are you going? I am so-so. How are you? So-so. How are you? So-so. So-so veut dire un peu bien. How are you? So-so. So-so. Pretty well. How is it, my dear friends? Pretty well. Pretty good. Pretty fine. How is it? I am okay also. I am pretty well. I am half-half. Half veut dire demi. 50%. 50%. 50. Half. Half. Demi. How are you? How are you keeping? Half-half, my dear friends. Un peu, demi, demi. Ce sont juste des expressions pour dire je vais un peu bien. Et alors, comment dire maintenant je suis malade? Comment ça va? Non, monsieur, je suis malade. I am ill. How are you? Non, I am not fine. I am ill. How are you? How are you keeping today? How are you going? Non. I am ill. I am not keeping well. I am ill. To be ill veut dire être malade. To be ill veut dire être malade. Thank you so much. I'm not going all right. I'm not going all right. Je vais pas bien. I'm not going all right. I am ill. I am sick. To be sick, être malade. I am sick. I'm not well. I'm not fine. I'm not cool. I'm not keeping well. I'm not keeping well. And c'est ce que vous pouvez dire. Faut changer quand même d'expression. Tout le jour, how are you? Faut dire how is it? How are you going? How are you keeping? How are you going? Ce sont juste là des expressions que nous pouvons utiliser dans notre quotidien pour améliorer notre anglais. Ça pourra peut-être nous aider aujourd'hui ou ailleurs, demain ou après-demain. Ça serait très utile pour nous, auditeurs et auditrices. Nous rappelons bien que nous sommes au 085 05 49 313. C'est notre numéro du jour. Vous pouvez juste appeler, vous pouvez me laisser un message sur WhatsApp. Vous pouvez aussi nous écrire sur Instagram. Nous sommes toujours amis. Avec le même nom, liste Eli Kassondoli. E Kassondoli, Elkas. That's our name. Tu peux nous chercher, tu vas nous trouver. C'était ça, juste le résumé de quelque chose que nous allons apprendre aujourd'hui. How is it? How are you going? I am pretty well. I am pretty fine. I am a bit well. I am sick. I am not okay. I am just fine. Just healthy. And so on and so off. Ça, c'était juste l'introduction. Non, c'était juste l'enseignement du jour. Nous venons de parler de how are you. Comment répondre, comment dire que je ne vais pas bien, comment dire je vais bien, comment dire je suis malade. I am ill, I am sick, je veux et peux bien, I am going a bit well. Thank you. Mr. Eli Kassondoli in front of the mic, nous allons maintenant commencer la troisième partie de notre émission au Say More About the English Fame, la notoriété anglaise. Ici, nous allons parler des auteurs, nous parlons des fois des chanteurs, des écrivains et tous leurs temps forts, les temps forts des auditeurs, des écrivains, leurs temps forts. Qu'est-ce qu'ils ont fait d'effort? Qu'est-ce qu'ils ont fait de prestigieux, tu vois? La notoriété anglaise, the English fame, la notoriété anglaise. Cette notoriété anglaise, auditeur, auditrice, elle est trop belle. Plus qu'elle a la notoriété française. Auditeur, auditrice, c'est la troisième partie qui commence. Nous sommes bien au zéro.

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At the age of 6, Jane and her elder sisters, they went away to school, first in Oxford and then in Southend to study. From 1785 till 6, they attend a bread house school in Reading, where they were taught writing, spelling, French and English, and music and dancing. After this, their education was undertaken privately at home. Wesley, their formal education was expensive. The girls were given understanding access to their father's extensive library. Its book is entitled The James Lifelong Love and Reading. Ladies and gentlemen, dear listeners, we are talking about Miss Jane Austen. Miss Jane Austen, she's a reader. She's an author in English. She's a big authority in English. And she wrote many things in English. And she introduces many words in English. She's called Jane Austen. Dan Austen, des années 1775 vers 1817. C'est ça son temps fort, c'était ça son temps fort. The light time of Jane Austen. She was an English writer known primarily for 6 novels. Elle a écrit 6 romans. Jane Austen. She wrote about sales and sensibility. Elle a écrit 6 romans. Jane Austen. She wrote about sales and sensibility. Que la raison lui-même ne connaît pas. From Jane Austen. Le cœur a ses raisons que même. La raison ne connaît même pas. Jane Austen. In French, we are going to talk about in short. We are going to talk in short, in brief. In brief, in short. We are going to talk in short about things which she wrote. Miss Jane Austen. On va essayer de parler de quelques citations qu'elle a bien mentionnées pendant ses temps forts. Jane Austen said about friendship. Elle a parlé de l'amitié. Jane talked about friendship. L'amitié est certes le plus doux des baumes et au plaid des amours dessus. Il est certain que les sottises cessent d'être telles si elles sont faites avec insolence par des gens intelligents. Il n'y a pas de charme égal à la tendresse du cœur. Ne songez pas au passé que lorsque vos souvenirs sont agréables. Ne songez pas au passé que lorsque vos souvenirs sont agréables. I'm going to repeat this. Ne songez pas au passé lorsque vos souvenirs sont toujours agréables. Si vos souvenirs ne sont pas agréables, auditeurs, auditrices, do not think about the past. Do not think about the past. Never think about the past. Thank you. That was Jane Austen. On nous a dit qu'elle est née dans une famille avec huit frères et 2 sœurs. C'était ça un peu la vie de Jane Austen. She is a reader. Thank you, dear listeners. You are listening for this broadcast. Vous nous captez. C'est votre émission, notre émission. Après.

c'est à ce point-là que nous allons mettre fin à notre troisième partie, Question More About the English Fame, la notoriété anglaise. Et on vient de parler de Jane Austen. Jane Austen. We are on 085-05-49-313. Nous sommes liés aux 085-05-9-313. C'est notre numéro orange pour recevoir vos appels, surtout vos messages sur WhatsApp et ainsi de suite. Dear listeners, we are going to take now the fourth part of this broadcast. Nous allons prendre notre quatrième partie de notre édition qui concerne maintenant l'interprétation ou l'idée générale de la musique en français. Nous allons prendre l'interprétation de la chanson. La chanson est intitulée American Love. La chanson est intitulée American Love. Est American Love of Maddie. Mr. A break before we start.

Merci beaucoup, monsieur le technicien, pour cette séquence musicale. Ça nous a permis de prendre quelque chose, ça nous a permis de nous reposer un peu. Merci beaucoup, auditeurs, auditrices, pour nous capter à partir de la ville de Butembo, de la ville commerciale de Butembo, au nord Kivu. Nous sommes bien l'émission Apprenons l'anglais avec la RTVH. Nous sommes à la présentation, monsieur Elgas. Et nous vous souhaitons un bon week-end avec notre quatrième partie. Ce qui concerne bien l'interprétation de chansons en anglais, de chansons anglaises en français. Nous allons prendre maintenant la chanson King Queen Maddy, American Love. Monsieur les techniciens, nous allons d'abord balancer la chanson. Après la chanson, nous allons maintenant commencer l'interprétation. Monsieur les techniciens.

Merci beaucoup, auditeurs, auditrices. Nous allons maintenant commencer avec la traduction proprement dite. Nous allons commencer maintenant avec la traduction. Le chanteur va chanter en anglais et moi, je vais chaque fois vous dire juste à quelques lignes ce que ça veut dire en français. C'est parti, monsieur les techniciens. C'est bon. C'est la mélodie. 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C'était ça la fin, c'était ça la traduction de notre chanson, American Love. American Love, c'est une petite histoire, c'est une historiette de deux personnes qui s'aimaient. De deux personnes qui s'aimaient, alors un peu de distance comme ça. Merci beaucoup, on espère bien que chacun en tire sa part dans cette belle tradition. Et sans plus tarder, nous allons passer.

Auditeurs, auditrices, nous sommes presque à la fin de notre broadcast, de notre émission. Après, nous l'entrée avec la RTBH, nous sommes bien, monsieur Elita Santoli, devant le micro à la présentation principale de cette émission. We're going to take the before last part of our broadcast, the builders speak.

les coups de cœur des bulldozers, encourager le parfum qui nous suivent, lire quelques messages, et nous allons encourager évidemment les personnes qui nous suivent à partir d'ici, à partir de partout, à partir du monde entier. Nous allons parler de, nous allons les saluer à citer quelques noms. Nous commençons d'abord avec la personne qui s'appelle Mr. Victor Sialemba. You are a student at ICG, la faculté de médecine vétérinaire. Tu t'appelles Monsieur Sialemba, tu t'appelles Monsieur Bin. Tu fais aussi partie des étudiants à l'ICG, à la faculté de médecine. On vous appelle Monsieur Innocent, vous faites des droits. On vous appelle Dorcas, on vous appelle RK, on vous appelle Dorcas Sikou, on vous appelle encore Précieuse, les étudiants en droit. On vous appelle encore comment? On vous appelle Mupenda, et vous êtes étudiante à l'UAC. On vous appelle Monsieur Aimable, vous êtes aussi étudiant à l'IBTP, Boutembo. On vous appelle Mundeke Naomi, vous êtes étudiante à l'UCBC Beni. Nous passons à vous également dans cette très belle émission, dans cette bonne pause émission. On vous appelle encore comment? On vous appelle Céleste, on vous appelle Clément, étudiant en pharmacie à l'Université catholique du Graben. On vous appelle encore comment? On vous appelle Monsieur Christophe Chubaka, vous êtes étudiant en faculté de médecine vétérinaire. On vous appelle Vossi, vous êtes étudiant à l'ULPGL en faculté d'agronomie. On passe à vous dans cette bonne émission. On vous appelle encore comment? Monsieur Emmanuel Neriam, vous êtes aussi étudiant en faculté de médecine vétérinaire. Ça sera à la fin de notre très belle émission. Après nous l'anglais avec la RTVH. English made easy, English without fear. Speak English, let's speak your English. Let's speak English with us. Start speaking English with us. C'était ça, juste notre émission, notre émission. Apprenons l'anglais avec la RTVH. J'étais à la présentation principale, Monsieur Eric Azondoli. Nos numéros sont toujours les mêmes, 085-0549-313. 085-0549-313. Nous vous fixons un prochain rendez-vous. Le samedi prochain à 16h00 jusqu'à 16h45. Nous vous laissons de très bonnes mains, messieurs les techniciens. Merci beaucoup. Ciao.

Bon, merci beaucoup. Bon, ça va, tout le monde. Ça va, ça va. Ni au nez.

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Mobilisons-nous pour se prévenir, pour lutter contre la maladie à virus Ebola. Ebola, c'est moi qui vois tout là.

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Sigue ce bien président. 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
1: 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Voilà, c'est la fin de ce carnet de communiqué. Merci de l'avoir écouté.
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0: félicitations aux arbitres. Félicitations aux hommes à l'art. Oui, bonjour, monsieur le journaliste. En fait, le championnat national de la foot Ligue 2, à zone STP, c'est le déroulé en bouteille à phase, la défense, la phase allée. Là, globalement, en fait, nous avons assisté au championnat national à zone STP,
1: dernier
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0: 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Tu palo es tribile, cachuca, le dije, tuviéramos un gran deporte aquí en Chile.
1: C'est tout à l'heure.
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1: Je suis Providence Bureau à la présentation, Gracia Casereca pour la mise en onde. Bienvenue aux détails de ces journaux. Comme annoncé en titre, démarrage vendredi 22 mai à l'Université du Québec, en Ottawa, du Forum international République démocratique du Congo et Canada. Il est organisé par le Conseil canadien de la représentation des communautés congolaises. Les travaux portent sur les partenariats économiques, la valorisation entrepreneuriale et la diplomatie. La RDC y est représentée par le ministre du Commerce extérieur, Julia Paluku-Kaunga. Le point complet avec Clémence Ningo.
5: Dans son intervention, le ministre du Commerce extérieur a présenté les 7 axes stratégiques de la République démocratique du Congo pour les investissements canadiens. Il a cité entre autres ses réalités géo-administratives, sa position géostratégique en Afrique, la déconstruction du narratif international sur la RDC, la dynamique du commerce extérieur congolais, les secteurs prioritaires d'investissement, les réformes du climat des affaires et les modèles AGOA, RDC, USA comme levier d'inspiration. Julien Paluku a encouragé les opérateurs.

0: Acteurs économiques canadiens à investir dans l'espace banana.
1: Banana va être un hub économique qui va permettre effectivement aux opérateurs économiques intéressés, particulièrement ceux du Canada, de pouvoir s'installer dans cet espace, y construire des écosystèmes. Et là, par exemple, nous pensons à la construction des zones économiques spéciales au niveau de la zone autour du port à eau profonde pour permettre que les gens qui veulent y investissent dans les zones franches. J'avais lancé sous l'autorité de la République, évidemment, la mise en place des zones économiques spéciales. On en a déjà lancé à Kinshasa, il y a la zone de Malipo, il y a Kidmalebo, dans le Congo, dans l'espace Katanga, il y a Kiswichi, il y a Moussompo qui est en train de se développer aujourd'hui à Polynésie, qui va être une zone où on va commencer à transformer nos minéraux stratégiques en précurseurs de batteries.
0: Parlant de la politique gouvernementale de la diversification des marchés, le ministre du Commerce extérieur a plaidé pour la mise en place d'une commission mixte d'experts en vue d'étudier des mécanismes pour des accords économiques et commerciaux structurants entre les deux pays. Le Forum international RDC-Canada sera sanctionné par des accords bilatéraux solides et des projets structurants dans les secteurs de l'agriculture, des technologies et des minéraux stratégiques.
2: Des habitants de Boutembo appellent l'entreprise Prémidis à accélérer les travaux d'aménagement du boulevard Monseigneur Catalico. Ils s'indignent du rythme des travaux. Certains vont jusqu'à douter même de la capacité de cette entreprise pour bien mener ses travaux. 5 mois après le début des travaux, l'entreprise n'est concentrée que sur quelques mètres, s'inquiètent les usagers de cette artère. Ils appellent l'autorité provinciale à s'imprégner de cette question.
3: Visiblement, les ouvriers ont le courage de travailler. Ils nous disent souvent que ce retard est lié aux pannes que connaissent les engins. Selon moi, ces travaux ne peuvent même pas prendre 6 mois. Que les autorités fassent le suivi de ces petits tronçons.
4: Je trouve que cette entreprise n'a pas la capacité de mener ces travaux. Ils viennent de faire presque 6 mois sur ces tronçons de quelques mètres. Soit qu'ils remettent la route dans son état initial ou qu'il se déclare incapable. Avec cette flaque d'eau, c'est possible d'y élever des poissons et des canards.
5: Que le gouverneur de province s'imprègne de cette situation le plus vite possible. Leurs engins sont toujours en stationnement comme dans un garage.
6: Ça nous fait mal quand nous nous sentons coincés sur une bande. Nous sommes souvent mal à l'aise à conduire ici. Des fois, nous y enregistrons des cas d'accident. Que les autorités choisissent une autre entreprise capable de le faire.
2: Réagissant à ces inquiétudes et accusations, l'entreprise Prémidis se trouve de normal les préoccupations des habitants de Boutembo vis-à-vis de l'évolution des travaux sur les boulevards Monseigneur Catalico. Le chef des chantiers appelle la population au calme. À en croire l'ingénieur Faustin Moussienéné, les travaux qui sont menés actuellement consistent à stabiliser ces tronçons qui est tracé en plein marécage. D'ici la semaine prochaine, il y aura accélération du rythme des travaux sur les chantiers, assure-t-il au micro de Nelson Rafiki.
7: Actuellement, nous travaillons sur 3 étapes. Il y a d'abord la première étape qui consiste à stabiliser les marécages qui se trouvent sur l'emprise de la chaussée. La deuxième étape consiste à faire la couche de fondation. Et la troisième étape est la pose des bordures pour délimiter la partie de la chaussée de la partie des trottoirs. L'avenir s'est moulé et les écoles se retrouvent dans un marécage. Alors, le fait de stabiliser ces marécages nous prend beaucoup de temps et beaucoup de matériaux. C'est ce qui fait qu'aux yeux de la population, on semble ne pas avancer. Mais d'ici là, la semaine prochaine, on aura fini cette tâche et on va commencer à aller plus vite, puisque ce qui reste ne sera aussi plus lourd que ce qu'on a déjà fait. Ce que nous comptons faire, c'est terminer d'abord la partie droite de la chaussée, donc l'avenue des écoles, et on va maintenant changer de l'autre côté. Nous demandons toujours à la communauté de prendre son mal à patience, bien que lentement, comme elles le disent, mais sûrement. Mais pour nous, en tout cas, on avance peu, on avance bien. C'est ce que nous devons faire.
2: Les citoyens ayant obtenu des documents civils auprès des rebelles de l'AFC M23 à Kipese, territoire de Lubero, sont exposés au paiement de nouveaux frais pour régulariser leur situation. C'est ce qu'affirme Maître Isaac Mutanga, chercheur à droit, après l'appel du fonctionnaire délégué du gouverneur au concerné afin de déclarer ses actes caducs. Interrogé par RTVH sur la validité de ces documents, ces juristes rappellent que seul l'État congolais est habilité à délivrer des actes de naissance et des mariages. Il indique que les victimes de ces administrations parallèles doivent attendre des accords définitifs entre les gouvernements de la RDC et la rébellion. Maître Isaac Mutanga s'appuie au texte du Code de la famille. Il a été joint au téléphone par Roger Mouliata.
8: Les actes posés par les officiers de l'état civil dans les zones occupées par les 1-23 peuvent être analysés sous deux fenêtres. Du point de vue purement civil, du droit civil, tel que le prévoit le Code de la famille, ce code précise qui doit nommer l'officier de l'état civil, quels sont les actes que ce dernier doit poser. Et déjà, il se pose un problème, hein, dès lors qu'il s'agit des autorités irrégulières qui occupent cette partie-là. Et du point de vue du droit administratif, on peut évoquer la théorie de l'autorité de fait, d'un pouvoir de fait. Et là, on peut accorder un certain crédit à ces actes. Mais comment la politique s'invite dans ces questions-là, il serait important que ceux qui ont été préjudiciés par la caducité de ces actes puissent attendre les accords définitifs entre notre gouvernement et le 1-23. Peut-être que cette question-là sera tranchée lors de pourparlers ou alors dans le cadre d'un accord. En ce qui concerne tous les actes posés par les autorités du 1-23 pendant la guerre.
2: Santé dans cette édition en province de l'Ituri, les équipes de la Riposte annoncent pour bientôt l'installation des 6 centres de traitement dans cette province, considérée comme l'épicentre de la 17e épidémie de la maladie à virus Ebola. Objectif, assurer une bonne prise en charge des patients testés positifs à cette maladie, des cas suspects et des contacts. Les sites ciblés pour abriter les CTE sont notamment l'hôpital général des références de Bounia, les centres médicaux évangéliques Bounia, Nyakoundé, Rwampara et Mungwalo. Tous les cas y seront pris en charge à vue d'éradiquer le plus vite possible cette épidémie. Écoutez Richard Kitenge, l'un des membres de la coordination de la Riposte, au micro de Nixon Manzekele.
9: Il y a un centre de traitement en train d'être installé à Sémé, qui sera opérationnel dans les 48 heures. Il y a un centre de traitement qui est en train d'être installé à Mungwalu depuis et qui a commencé à accueillir les malades, d'ailleurs, avec Médecins Sans Frontières, Suisse. À Sémé, nous avons l'appui. C'est un centre qui va être géré par le ministère de la Santé avec l'appui de l'OMS, mais qui s'ouvre à tous les autres partenaires qui veulent venir se soigner. Les centres de traitement de Rwampara, que vous avez participé à l'incendie, que vous êtes témoin en train de propager les images, ça et là, le matériel brûlé, pendant qu'on cherche à améliorer les conditions de traitement ou de prise en charge, la population estime que ce serait mieux que les gens soient soignés par terre. Voilà le message qui est transmis. Donc, les centres sont en train d'être installés. Nous avons une globalité de plus de 6 centres de traitement que nous allons mettre en place ici et des centres de transit. La justice est saisie du dossier. Nous n'en avons plus de déclaration à faire. Tout ce que nous allons devoir faire maintenant, c'est remettre la structure en place parce que nous sommes venus pour la population. Nous n'allons pas l'abandonner. Nous allons faire tout pour remettre la structure en place et avancer.
2: Le bilan de l'attaque des terroristes ZADF à la localité des Alima et ses environs dans les territoires des Mambasa mardi dernier s'est alourdi. Il est passé de 17 à 32 personnes atrocement tuées. C'est après la découverte des 15 autres corps vendredi 22 mai à Kasseli, selon les défenseurs des droits humains Rams Malkidogo. Il demande aux forces armées de la RDC et leurs alliés des l'UPDF de poursuivre ses combattants dans la profondeur de la chefferie des Babilaba Bombi afin d'épargner la vie des agriculteurs. On l'écoute dans cet élément sonore.
10: Précisément à Kasseli, où 10 corps ont été retrouvés dans le chat de M. Loti, qui est le secrétaire d'effet d'Alima. 5 corps ont été retrouvés dans le chat de M. Kassai, et au total, qui fait 15 corps qui ont été retrouvés et enterrés hier même. Ces derniers ont été tués par les présumés EDF lors de l'attaque du mardi dernier où plusieurs personnes ont été tuées. Jusqu'à présent, ce bilan reste encore provisoire parce que tout au début, il y a eu 17 corps qui ont été tués. Voilà que le bilan ne cesse de s'alourdir. C'est vraiment un bilan exorbitant. Dans ces différentes attaques, on ne cesse de perdre des vies humaines. Nous appelons vraiment la population au calme et de demeurer toujours vigilante. Nous interpellons encore l'armée de pouvoir mener vraiment les patrouilles de combat, de traquer l'ennemi pour que la population vraiment espère à une paix durable.
2: Et le mouvement citoyen lutte pour les changements Lucha dénonce l'inertie des forces armées face à la persistance des attaques des combattants ADF dans les provinces du Nord Kivu et de l'Ituri. Il appelle les autorités de l'état des sièges et les forces conjointes FARDC-UPDF à une offensive sérieuse. Espoir Louindi, militant de la Lucha, est au micro des Horace Ivoa.
11: L'ADF tire actuellement en Ituri, voire même dans une partie du territoire de Beni. Qu'est-ce qui se fait quand il y a attaque? L'ADF vient, l'ADF opère et par après, il y a zéro offensive aux côtés de nos soldats. Qu'est-ce qui se joue réellement? Nous devons savoir que c'est notre gouvernement qui ne donne pas aux FARDC la possibilité de finir cette guerre. Car on massacre plusieurs civils et notre gouvernement ne fait qu'établir le bilan des personnes mortes, tandis que nos frères et sœurs périssent dans cette guerre. Voyons même avec la coalition FARDC-UPDF, l'opération Soudjan. Nous devons savoir que cette opération ne nous apportera rien du tout. Rien du tout parce que comme solution. L'état des sièges. Quoi nous sert l'état des sièges ici chez nous? À quoi l'état des sièges est important ici chez nous? Puis que le gouverneur militaire est arrivé à Beni. Je vous rappelle qu'il y a eu plus de 100 attaques des rebelles de l'EDF, estimant que rien ne fait et rien ne change. Nous avons une armée très forte. Il suffit seulement de collaborer avec cette armée et de demander au gouvernement de donner à cette armée la possibilité de finir avec cette guerre. Je vous rappelle que la paix ne se cherche pas à l'étranger en fait. Elle se construit au pays avec les fils et filles de ce pays.
2: Et c'est avec cet élément que nous mettons un point final à cette édition du journal. Merci infiniment à vous tous de l'avoir écouté. Bon week-end chez vous, accompagné des programmes de la RTVH.

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2: Merci d'être avec nous sur RTVH. Voici votre journal des sports. L'Union sportive Sokozaki est officiellement qualifiée pour les barrages d'accession à division d'élite de la RDC. Les Rouges et Blancs de Boutembo affronteront l'association sportive Étoile Rouge du Bas-Zouélé à match aller et retour les 27 et les 30 mai prochains au stade Joseph Kabila de Kindu. C'est à barrage de monter en première division du championnat national après la décision du comité de gestion de la Linafoot rendue publique concernant les litiges opposant l'Union sportive Sokozaki de Boutembo à l'Olympic Club Mungano de Bukavu, annulant les sanctions précédemment infligées à l'équipe de Boutembo et confirme la victoire de Sokozaki sur tapis vert sur le score de 3-0. Le comité de gestion a motivé sa décision par le non-respect de certaines dispositions réglementaires lors du traitement initial du dossier. Il rappelle que la Linafoot reste attachée au respect strict des textes qui régissent la compétition nationale afin de garantir l'équité sportive entre toutes les formations engagées. Cette décision permet à l'équipe de Boutembo de consolider sa position au classement général des Ligue 2 dans la zone de développement STB. Et globalement, l'organisation de ces championnats a été satisfaisante. C'est le Marc Moulindo qui s'est exprimé dans une analyse à l'issue du championnat. Cet analyste sportif recommande à la Linafoot de penser à organiser son futur championnat dans un stade répondant aux normes du football. Selon lui, le stade André Van Vel a été un handicap au talent de s'exprimer lors de ce tournoi. Je vous propose de l'écouter.
3: La recommandation tout d'abord à l'organisateur de pouvoir songer à améliorer certaines choses, notamment les sites d'organisation. Pourquoi ? Parce que le stade dans lequel s'est joué cette édition de la Linafoot n'en est pas un. Donc au gouvernement de pouvoir songer à ne fût-ce que déposer la pelouse synthétique, ne fût-ce que ça, le dépôt de cette pelouse, peut-être ça va aider. Parce que ce stade aussi ne permet pas aux joueurs, aux grands talents, de pouvoir s'exprimer aisément. Donc voilà, peut-être que certaines équipes, cela a été un frein pour certaines équipes de pouvoir jouer leur football comme ils le voulaient. Le but de Boutembo de pouvoir continuer dans cet esprit de sportivité. Pourquoi ? Parce que tout au long de la compétition, les supporters ont fait montre de grands dévouements au football. La commission de gestion de la foot peut-être est témoin parce qu'il n'y a pas eu un seul match où on ne pouvait pas trouver des supporters. Alors,
2: Marc Molindo, dans une analyse accordée à RTVH à l'issue de la Ligue 2 du championnat national dans la zone de développement STB. Et en première division, ce championnat, l'association sportive Vita Club reçoit le football club céleste de Mbandaka. C'est dimanche 24 mai au stade Tata Raphaël Aketul à Kinshasa. C'est un match marquant les débuts de la 7e et dernière journée de la phase aller des playoffs du championnat de l'Ikokash Ligue 1. Après son match, la 6e journée perdue sur tapis vert face aux Aigles du Congo, Vita Club, 4e au classement provisoire avec 9 points, en train de se relancer devant l'équipe de Mbandaka, Lanterne Rouge au classement provisoire avec un petit point. Le comité de gestion de la Linafoot a rendu sa décision concernant les incidents survenus lors du match entre l'AS Vita Club et le football club Les Aigles du Congo disputé vendredi dernier. Vita Club reconnu coupable en plus de perdre par forfait et condamné de payer une amende de 25 000 $ pour réparation des dommages. Et 3 autres matchs se disputeront lundi dans 3 stades différents. Le stade Tata Raphaël Aketul accueillera les duels entre les Aigles du Congo et les tout-puissants Mazembe. À Lubumbashi, au stade Kibasa Maliba, Simba affrontera Don Bosco. Et enfin, au stade tout-puissant Mazembe, l'association sportive Maniema Union recevra le football club Saint-Éloi Loupopon. En province, c'est la 38e édition, les demi-finales, la 38e édition du championnat provincial de football du Nord Kivu qui se dispute ce dimanche 24 mai au stade Tata Mouvingi Doicha. Et 2 matchs sont au rendez-vous pour cette journée décisive à partir des 13h pile. Le football club Benisport tentera d'arracher sa qualif pour la finale face au Daring Club Espoir de Goma. Les Gomatraciens, vainqueurs du groupe A, partent favoris face au casque bleu de Beni qui ont terminé deuxième du groupe B. Et la seconde affiche de la journée opposera le football club Mwangaza de Beni au football club Goma Sport. Les Banalola de Mwangaza, imperturbables en phase de groupe, 6 points sur les 6 possibles, affronteront les Goma Traciens de Goma Sport, deuxième du groupe A. Et les deux finalistes de la 38e édition du championnat provincial seront donc connus ce dimanche à l'issue de ces deux rencontres. Et à football loisirs, pour finir ce journal des sports, l'Institut des bâtiments et des travaux publics a remporté le tournoi interuniversité organisé par la REC Boutembo Lubero. C'était après sa victoire au tir au but, 6 tirs convertis contre 5 à finale face à l'Université catholique du Graben. Les deux institutions universitaires se sont neutralisées 0 but partout au terme du temps réglementaire. Amis sportifs, c'est par là que nous mettons fin à ce journal des sports. Excellent week-end à toutes et à tous.
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0: Voici la page météorologique de ce dimanche, 24 mai 2025. La météo prévoit étant partiellement nuagé dans l'avant-midi, soit de 6h à 12h. La température varie entre 16 et 25 degrés Celsius. L'humidité nage entre 58 et 87%. Le vent souffle vers le sud-est avec une vitesse de 4 à 25 km par heure. De l'après-midi, de 12h à 18h, un temps clair s'observe. La température passe de 25 à 26 degrés Celsius sous une humidité évaluée entre 50 et 55%. La direction du vent reste constante avec une vitesse de 18 à 25 km par heure. Le soir, de 18h à 0h, ce sont des temps partiellement nuagés qui reviennent au rendez-vous. La température en ce moment bascule entre 19 et 22 degrés Celsius sous une humidité allant de 59 à 74%. La direction du vent reste toujours constante avec une vitesse allant de 7 à 14 km par heure. Le soleil se lève à 5h 56 minutes et se couche à 18h 3 minutes, alors que la lune se lève à 13h juste pour se coucher à 0h 36 minutes. En bref, les probabilités de la pluie sont minimes pour la journée de ce dimanche. Et c'est tout pour cette page météorologique. Merci de l'avoir écouté. Bon week-end chez vous.
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moi l'Éternel, je suis ton roi et l'unique. Dans Chronique, il dit, comme David, moi aussi je t'appellerai mon bien-aimé. Dans Esdras, il dit, je suis celui qui peut reconstruire tout en toi, comme je reconstruis les temples.

0: 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Dans Jonas il est dit, même dans le ventre du poisson.
1: 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Entre le frère de Simon Pierre était l'un de deux qui avait attendu les paroles des gens et qui avait suivi Jésus. 41. Il rencontra d'abord son frère Simon et lui dit: nous avons trouvé le Messie, ce qui correspond à Christ. Il les conduisit vers Jésus. Jésus les regarda et dit: tu es Simon, fils de Jonas, tu seras appelé Kepha, ce qui signifie Pierre. Le lendemain, Jésus décida de se rendre à Galilée. Il rencontra Philippe et lui dit: suis-moi. Philippe était de Bethsaïda, la ville d'André et de Pierre. Philippe rencontra Nathanaël et lui dit: nous avons trouvé celui que Moïse a décrit dans la loi et dont les prophètes ont parlé, Jésus de Nazareth, fils de Joseph. Bwana tusaidie sana. 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Wale ambao walifuata Yesu, akakutana na kwanza na ndugu yake Simoni, akamwambia: tumepata Masia, tumeona Masia, tumeona Kristo, ule mwenye alikuwa anatabiriwa na manabii, ule mwenye alitabiriwa ndani ya ile nyakati ya autrefois, tumemuona. 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Wakamuongoza kwa Yesu. 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Anasema: wewe uko Simoni mwana wa Yona, utaitwa Kefa, maana yake Petro. Kesho yake Yesu alipokuwa nakwenda Galilaya, akakutana na Filipo, akamwambia: nifuate. Filipo alikuwa wa Bethsaida, mji wa Andrea na Petro. 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Message principal yenye walikuwa nayo, yenye Mungu aliba inspire, parce que c'est poussé par le Saint-Esprit que les hommes ont parlé de la part de Dieu. Mungu aliba inspire, waka répéter la même promesse jusqu'à ce que ile promesse ilienda kuwa accomplie. 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Quand il sera venu, il nous annoncera toutes choses. Jésus lui dit: je le suis, moi qui te parle. 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Ilikuwa periode ya murefu, na Mungu alituma manabii kuma wakati mbalimbali, na Mungu akaba inspire la même chose, vaka prophétiser kuhusu kuja kwa Bwana wetu Yesu Kristo.
2: 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Ni promesse ambayo Mungu aliinspire Moïse. Bwana Mungu anasema l'Éternel ton Dieu te suscitera du milieu de toi d'entre tes frères un prophète comme moi. Vous l'écouterez. Il répondra ainsi à la demande que tu fis à l'Éternel ton Dieu à Horeb, le jour de l'assemblée, quand tu disais que je n'entendais plus la voix de l'Éternel mon Dieu et que je ne vois plus ce grand feu afin de ne pas mourir. L'Éternel me dit, ce qu'ils ont dit est bien. Je leur susciterai du millier de leurs frères un prophète comme toi. Je mettrai mes paroles dans sa bouche et il leur dira tout ce que je lui commanderai. Bwana tusaidie sana. Anasema, nitasimamisha katikati ya ndugu zako, nabii kama wewe. Nitaweka maneno yangu katika kinywa chake. Na atawaambia na atawaambia yote ambayo il leur dira tout ce que je lui commanderai. Na atawaambia yote ambayo nitamwagiza. 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Ni Israël. Tout le peuple attendait le tonnerre et le son de la trompette. Il voyait les flammes de la montagne fumante. À ce spectacle, le peuple tremblait et se tenait dans l'éloignement. Il dit à Moïse, « Parle-nous toi-même et nous écouterons, mais que Dieu ne nous parle point, de peur que nous ne mourions. » Wanasema, wakati yenye makutano, walikuwa wamekusanyika kwa mulima, wako wanangoya, wako wanachunga Mungu ashuke, Mungu abazungumuzie. 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Kwa ile tukio, taifa bakatetemeka, na bakasimama mbali, bakambia Musa, basi wenju zungumuze na sisi, na tutakusikia, lakini Mungu asiseme nasi kusuri tusikufe. 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lui être comparé pour tous les signes et les miracles que Dieu la voya faire au pays d'Égypte contre Pharaon, contre ses serviteurs et contre tout son pays et pour tous les prodiges et pour tous les prodiges des terreurs que Moïse accomplit à main forte sous les yeux de tout Israël. 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

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Et il me dit, fils de l'homme, ces eaux, c'est toute la maison d'Israël. 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Tazama wanasema, mifupa yetu yamekauka. Notre espérance est détruite, tumaini yetu mebomolewa, tumepotea. Verset 12. Prophétise donc et dis-leur, ainsi parle le Seigneur, l'Éternel, voici, j'ouvrirai vos sépulcres. Je vous ferai sortir de vos sépulcres. Et mon peuple

et ô mon peuple, et je vous ramènerai dans le pays d'Israël. Et vous saurez que je suis l'Éternel lorsque j'ouvrirai vos sépulcres et que je vous ferai sortir de vos sépulcres, ô mon peuple. 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La terre trembla, les rochers se fendirent, les sépulcres s'ouvrirent. 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Et plusieurs corps de saints qui étaient morts ressuscitèrent. Étant sortis des sépulcres après la résurrection de Jésus, ils entrèrent dans la ville sainte. 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